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1: Bonjour, sur Radio Noirmouth, voici votre horoscope du jour. Pour les béliers, la journée s'annonce sous le signe de la créativité. Profitez-en pour exprimer vos idées. Du côté des taureaux, attendez-vous à des nouvelles réjouissantes, ça pourrait bien éclairer votre week-end. Pour les gémeaux maintenant, c'est un bon moment pour faire le point sur vos relations. La communication est clé. Chez les cancers, un petit coup de pouce de la chance pourrait se manifester. Ouvrez l'œil. Les lions de leur côté, attention à ne pas vous laisser submerger par le stress. Respirez un bon coup. Pour les vierges, vos efforts commencent à porter leurs fruits. C'est le moment de savourer vos réussites. En ce qui concerne les balances, une surprise agréable pourrait pimenter votre journée. Restez attentifs. Les scorpions, quant à eux, pourraient faire face à des choix importants. Écoutez votre intuition. Pour les sagittaires, c'est le moment de sortir de votre zone de confort. Osez l'aventure. Les capricornes, vous pourriez ressentir le besoin de vous recentrer. Prenez du temps pour vous. Du côté des Verseaux, des opportunités professionnelles pourraient se présenter. N'hésitez pas à les saisir. Enfin, pour les poissons, la sensibilité sera à son comble aujourd'hui. Laissez-vous porter par vos émotions. Très belle journée à tous sur Radio Noirmouth.

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2: Bonjour, bonjour à tous. C'est le prix du journal week-end et les 2150 mètres de la piste corde à gauche à l'hippodrome d'Anguin qui sera le théâtre du quintet plus de ce samedi 13 juin 2026. Réservé aux seuls chevaux âgés de 5 à 11 ans n'ayant pas gagné 455 000 euros, ils seront 16 à s'élancer derrière les ailes de l'autostart. Départ prévu 15h15. En tête de notre sélection, le 5, Lancier du Goutier, cheval de classe. Il sera logiquement le grand favori de cette épreuve. Suivi du 12, Colbert WF, confié à Eric Raffin pour l'occasion. Le 11, Jazzman, s'il fournit sa vraie valeur, sa place est sur le podium. Le 9, Indie Rock, va découvrir la piste d'Anguin avec de légitimes ambitions. Et enfin, le 9, Phantom Express, bénéficiant de la confiance de son entraînement. Il complétera notre sélection. Une sélection que vous pouvez retrouver sur ma chaîne YouTube Tom Kazak, les pronostics qui piquent avec mes dernières minutes. Donc notre choix aujourd'hui, premier, le 5, Lancier du Goutier. Second, le 12, Colbert WF. Troisième, le 11, Jazzman. Quatrième, le 8, Indie Rock. Cinquième, le 9, Pantone Express. Le second choix, le 7, le 10 et le 15. Et à vous la fortune!